à écrire à une personne qui conditionne une affaire par simple que j'ai envie de faire. Et je me mets à écrire seul. Et le livre, je ne le prends plus. J'en ai réfléchi à ce moment, et je laisse ma mémoire faire un tri. À cet instant-là, j'écris quelque chose qui a été provoqué par cette lecture, mais à mesure que j'écris, il est probable, et certain, que je m'en éloigne d'une certaine manière. J'arrive au bout, je me suis trouvé confronté avec le problème d'écrire 30 pages. C'est très difficile, c'est tout le problème du temps lié à un ensemble d'éléments dont je dispose pour m'exprimer. Donc un langage mis en œuvre. Et à ce moment-là, ayant retravaillé cela, cela se met en œuvre. Progressivement, ça devient un entre-temps, je l'ai porté à gratte, puisque par différence pour des hommes que j'aime bien et que j'admire, il faut faire. À ce moment, je l'ai écrit, il est très normal que ça aussi, parce que ça entraîne des problèmes. J'arrive à la table.

Je m'aperçois que je suis intéressé à un certain niveau que dans la nature, si vous le savez réellement.